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Mais il faut quand même oser en moi bonne humeur, ma camarade Négona. Vraiment, Nazaki est très touché. Pourquoi vous savez un rabat excuse, quoi.